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Je préfère quand c'est un peu trop, plus moins calme.

0: T'as vu ça? Ils bossent comme des dieux, ces mecs.
1: Très bien, mais dépêche-toi de les payer. Je te jure, je préfère encore les tuer.
0: Super. Attends. Y a pas de fermeture éclair?
1: Quoi?
0: Ah non, ils ont oublié les fermetures éclair, je le crois pas. Non, t'as oublié la fermeture éclair.
2: T'as pas dit Jeep?
1: Qu'est-ce qu'il dit là?
0: Non, je sais pas, attends. La fermeture éclair, tu l'as oublié?
2: T'as pas dit Jeep? Donner argent.
0: Non, pas argent. Il me faut le zip, tu comprends ça?
2: T'as pas dit Jeep?
0: Non, attends, y a pas besoin de dire zip. C'est normal qu'il y ait un zip sur un blouson. Un blouson, ça a toujours un zip, c'est normal.
2: T'as pas dit Jeep?
0: Arrête de me prendre pour un con, hein.
2: Donner argent.
0: Il faut les zip pour ce soir. T'as compris? Capichi?
1: Attends, Eddie, y'en a un qui me regarde bizarrement, leur donneur ce qu'ils veulent pour les zips en ce cas.
0: Non, mais pas question, je vais pas me laisser enculer, non? Non, dis donc, ouais. J'ai tout misé dans cette affaire, moi.
1: Tu nous fais chier, Eddie, donne-leur ce qu'ils demandent et on se casse.
2: C'est quoi là? Là, en quoi là? Tout quoi là? Argent! Donnez argent!
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C'est pas que tes robots que tu me faisais le plus chier. Avec tes piles. Les piles allemandes n'allaient pas sur les robots japonais. Je sais même pas si les piles bretonnes allaient sur les robots auvergnats.

0: Dites-moi, plus personne ne me parle d'oseille?
1: Vous ne semblez pas avoir bien compris. Il ne s'agissait pas de choisir entre la médaille et l'oseille, mais entre la médaille et la tôle. Moi, je vous aurais foutu dedans. À perpète, en haute surveillance.
0: Vous savez quelle différence il y a entre un con et un voleur?
1: Non.
0: Un voleur, de temps en temps, ça se repose.

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0: C'est bon, on a de quoi faire connaissance. Je sais pas pourquoi, mais ça me démange de le balancer. Pour voir.
1: C'est vrai que c'est tentant, puisqu'on est là.
2: Vous n'avez pas le droit.
1: Mais on plaisante, enfin, mais... Un peu de fantaisie. Je trouve qu'il se déroule pas mal.
0: Imagine la place que ça ferait si on suspendait tous les cons.
1: Vaste programme.

0: C'est parti.
1: J'ai peur.
2: Non, la stratégie est excellente.
1: C'est pas la stratégie qui m'inquiète, c'est le stratège.
2: Ça sonne.
1: Mettez-le au parleur.
2: Espérons qu'ils n'ont pas encore consommé.
0: Chut.
2: Il y a peut-être mieux à faire.
0: Oh, chut.
3: Allô?
0: Pascal Monod?
3: Oui?
2: Il a la voix fatiguée. C'est pas bon signe.
0: Oh. Pardon de vous déranger. Je vous appelle de la part de Jean-Paul.

0: La petite jeune fille, là, derrière.
1: Vous y tenez un peu? Pas du tout.
0: À la folie?
2: Écoute, on va te la rendre, ta putain de mallette, dans 24 heures.
0: Je ne marchande pas avec les gens que je tiens dans ma visée.
2: Écoute-moi bien, Rasputin. Quand tu seras devant moi, je vais taper tellement fort que tu vas te retrouver avec le trou du cul à la place des narines. J'ai dit 24 heures, tu sais compter?
0: J'espère pour vous que vous avez une bonne montre.

0: Ça fait longtemps que j'attends ce moment. Depuis 10 ans exactement. Depuis ce jour où vous avez assassiné mon ami, le colonel von Umsprank.
1: Von
0: Umsprank. Le colonel Hermann von Umsprank. Un Waffen-SS.
1: Je ne vois pas.
0: Mais si. Un grand brun.
1: Je vais vous avouer une chose, Möller. J'ai tué tellement de nazis que je n'ai vraiment pas eu le temps de compter. En revanche, j'y ai pris toujours beaucoup de plaisir.

0: Les filles, votre mère et moi, on va divorcer. Pleurez pas, je sais que ça fait mal et que c'est difficile à comprendre. Je sais pas ce que votre mère vous a raconté, mais je vais vous expliquer ma version dans des mots que vous comprenez. Je vois que t'as une jolie poupée. C'est à toi, non?
1: Oui.
0: Dis-moi, tu l'aimes, ta poupée?
1: Oui.
0: Oui, tu l'adores?
1: Oui.
0: Ah oui, c'est bien normal. Et si je t'annonçais un jour que tu pourrais plus jamais jouer avec d'autres poupées que celle-là? Qu'est-ce que ça te ferait?
1: Je serais triste.
0: Tu serais triste? C'est sûr, parce qu'il y a un tas d'autres poupées dans ta chambre. Sauf que si tu joues avec les autres, tu pourras plus toucher à cette poupée-là. Même si celle-là veut plus jouer avec toi depuis un bout de temps. Au fond, vous vivez dans le déni. Il y a d'autres poupées qui te plaisent. Chaque année, il y en a des nouvelles sur le marché. Tu veux une hôtesse de l'air?

0: voyez et revoyez jamais.
1: Ouais.
0: Ou disons que votre ami joue avec une poupée un soir et il a besoin de vous pour que vous veniez vous occuper d'une autre poupée. Vous en aviez pas envie, mais vous dites oui parce que votre ami s'abuse et vous voulez pas rester là et laisser l'autre poupée toute seule.
1: Ouais.
0: C'est pour ça que votre maman et moi on divorce. La monogamie, ce n'est pas réaliste.
2: La monogamie, ce n'est pas réaliste.
0: Encore.
2: La monogamie.

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0: Bonjour, bonjour à tous, ça y est, c'est le grand jour pour Céline Dion. Après 6 ans d'absence, la superstar québécoise s'apprête à faire son grand retour sur scène ce soir à Paris. Les prix explosent dans les stations-service, le carburant n'a jamais coûté aussi cher depuis le début de la guerre au Moyen-Orient, de quoi exaspérer les automobilistes, vous l'entendrez. Et puis l'ouverture de la saison de chasse ce week-end dans de nombreux départements, elle fait polémique dans les zones touchées cet été par les incendies. La vasque olympique aperçue hier dans le ciel de Paris. Clin d'œil à Céline Dion qui fait son grand retour sur scène ce soir. 30 000 personnes sont attendues à l'Arena de la Défense pour le premier concert de la superstar québécoise depuis 6 ans. 26 dates au total, réparties d'abord jusqu'au mois d'octobre, puis au mois de mai. Le show s'annonce grandiose, même si la chanteuse a su rester discrète, Jeanne Biard.
1: Oui, aucune image de l'installation ou des répétitions n'a fuité. Les équipes de la chanteuse restent floues, promettant une mise en scène monumentale et architecturale, s'appuyant sur des écrans et vidéos plutôt que des décors à l'ancienne. Mise en scène signée Willow Perron, connue pour avoir travaillé sur le passage de Rihanna au Super Bowl et sur la tournée de Cowboy Carter de Beyoncé. À la musique, c'est Scott Price qui dirige, collaborateur de longue date de Céline. Il était au piano pour son interprétation de l'hymne à l'amour lors de l'ouverture des Jeux Olympiques de Paris.
0: Et le mystère reste entier également côté invité. On sait juste que Jean-Jacques Goldman a décliné l'invitation, lui qui a quitté la scène il y a maintenant 10 ans. Dans l'actualité également, la piste d'un acte malveillant privilégié après cet accident ferroviaire hier soir en Normandie. Un TER reliant Rouen à Caen a déraillé au niveau de la commune de Cléon, en Seine-Maritime. Bilan 44 blessés, dont une jeune femme de 18 ans en urgence absolue. Un morceau de rail a été trouvé sur les voies selon une source policière. Le parquet de Rouen a prévenu, les investigations vont prendre du temps. On sait juste que le conducteur du train lui a été testé négatif à l'alcool et aux stupéfiants. Le plafond annuel des franchises médicales va passer de 100 à 140 euros le 1er octobre. Le décret est paru ce matin au journal officiel. Ce nouveau plafond sera réévalué chaque

0: et se montrent de plus en plus inquiets pour leur budget. C'est ce que révèle le 15e baromètre du pouvoir d'achat sorti au début du mois. Dans cette étude, 84% des interrogés mentionnent l'impact de la hausse du prix du carburant sur leur portefeuille. Alors pour limiter les frais en voiture, chacun a sa solution, comme l'a constaté Hugo Guéritaine à Toulouse. Il est allé à la rencontre d'automobilistes à la pompe.
1: J'essaie d'utiliser le moins possible, hein. Vu le prix de l'essence, du gasoil, etc. Je maximise le vélo.
2: Depuis l'augmentation, c'est sûr qu'on y va par 20 euros. Hein. Alors que c'est ridicule, mais oui, on le voit. C'est général, les gens mettent des plus petites sommes.
3: Maintenant, je suis en télétravail et j'utilise plus beaucoup la voiture.
4: Oui, alors déjà, je roule moins vite. Et après, j'essaie de grouper avec des collègues de travail ou alors faire les courses avec des voisins qui ont pas de voiture ou autre.
5: J'utilise, on va dire, pour aller au travail et après pour faire des courses, trucs comme ça. Mais c'est vrai qu'on fait moins de plaisir pour aller, on va dire, plus loin. C'est vrai que je réfléchis un peu plus avant de la prendre pour tout ce qui est plaisir, on va dire.
0: Mais alors que la situation ne devrait pas s'améliorer dans les prochaines semaines, des appels au retour du mouvement des Gilets jaunes commencent à fleurir sur les réseaux sociaux, avec en ligne de mire la date du 17 octobre. La reprise de la chasse, la saison s'ouvre demain sur la plupart du territoire, y compris dans les départements touchés par les incendies cet été. Plusieurs associations de protection de l'environnement demandaient un report de l'ouverture, mais les préfets ont maintenu la date prévue. Dans le Var, les chasseurs sont habitués à ces catastrophes et se mobilisent pour la biodiversité, selon Laurent Faudon, président de la Fédération départementale des chasseurs du département.
6: Malheureusement, c'est ça, on le sait, le Var, il y a pas mal d'incendies. On sait que tous les 10 ans, il y a un gros feu. Ben là, on l'a vu encore cette année. C'est surtout après l'incendie qu'il faut savoir travailler. Et nous, la Fédération, on s'est retroussé les manches et on va travailler là-dessus, sur les zones incendiées, pour réaménager le territoire, pour faire des ouvertures, pour faire des bacs d'eau, pour remettre du petit gibier, pour faire de la culture, et etc. Voilà, on s'est mis déjà au travail.
0: Dans le Var, où la chasse au petit gibier est interdite dans les zones incendiées. On passe au sport du foot. L'OM enchaîne une 3e défaite consécutive en Ligue 1. Les Marseillais battus 1-0 hier soir par Rennes en ouverture de la 4e journée. 5 affiches à suivre ce samedi, notamment Strasbourg-Monaco à 17h15 ou encore Paris FC Lyon à 20h45. Et puis en rugby, on joue ce week-end la 2e journée du top 14. 6 matchs au menu cet après-midi, dont Clermont Stade Français et Pau-Bayonne. Ce soir à 21h, Toulon reçoit La Rochelle. Là, c'est la fin de cette édition. Excellent après-midi à tous. We'll be right back.

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0: Bonjour, bonjour à tous. Ça y est, c'est le grand jour pour Céline Dion. Après 6 ans d'absence, la superstar québécoise s'apprête à faire son grand retour sur scène ce soir à Paris. Les prix explosent dans les stations-service. Le carburant n'a jamais coûté aussi cher depuis le début de la guerre au Moyen-Orient. De quoi exaspérer les automobilistes, vous l'entendrez. Et puis l'ouverture de la saison de chasse ce week-end dans de nombreux départements, elle fait polémique dans les zones touchées cet été par les incendies. La vasque olympique aperçue hier dans le ciel de Paris. Clin d'œil à Céline Dion qui fait son grand retour sur scène ce soir. 30 000 personnes sont attendues à l'Arena de la Défense pour le premier concert de la superstar québécoise depuis 6 ans. 26 dates au total, réparties d'abord jusqu'au mois d'octobre, puis au mois de mai. Le show s'annonce grandiose, même si la chanteuse a su rester discrète, Jeanne Biard.
1: Oui, aucune image de l'installation ou des répétitions n'a fuité. Les équipes de la chanteuse restent floues, promettant une mise en scène monumentale et architecturale, s'appuyant sur des écrans et vidéos plutôt que des décors à l'ancienne. Mise en scène signée Willow Perron, connue pour avoir travaillé sur le passage de Rihanna au Super Bowl et sur la tournée de Cowboy Carter de Beyoncé. À la musique, c'est Scott Price qui dirige, collaborateur de longue date de Céline. Il était au piano pour son interprétation de l'hymne à l'amour lors de l'ouverture des Jeux Olympiques de Paris.
0: Mais le mystère reste entier également côté invité. On sait juste que Jean-Jacques Goldman a décliné l'invitation, lui qui a quitté la scène il y a maintenant 10 ans. Dans l'actualité également, la piste d'un acte malveillant privilégié après cet accident ferroviaire hier soir en Normandie. Un TER reliant Rouen à Caen a déraillé au niveau de la commune de Cléon en Seine-Maritime. Bilan 44 blessés, dont une jeune femme.

0: de 100 à 140 euros le 1er octobre. Le décret est paru ce matin au journal officiel. Ce nouveau plafond sera réévalué chaque année à partir de 2028 en fonction de l'inflation. Dans ce contexte, les Français se montrent de plus en plus inquiets pour leur budget. C'est ce que révèle le 15e baromètre du pouvoir d'achat sorti au début du mois. Dans cette étude, 84% des interrogés mentionnent l'impact de la hausse du prix du carburant sur leur portefeuille. Alors pour limiter les frais en voiture, chacun a sa solution, comme l'a constaté Hugo Guéritaine à Toulouse. Il est allé à la rencontre d'automobilistes à la pompe.
1: J'essaie de l'utiliser le moins possible, hein. Vu le prix de l'essence, du gasoil, etc. Je maximise le vélo.
2: Depuis l'augmentation, c'est sûr qu'on y va par 20 euros. Hein. Alors que c'est ridicule, mais oui, on le voit. C'est général, les gens mettent des plus petites sommes.
3: Maintenant, je suis en télétravail et j'utilise plus beaucoup la voiture.
4: Oui, alors déjà, je roule moins vite. Et après, j'essaie de grouper avec des collègues de travail ou alors faire les courses avec des voisins qui ont pas de voiture ou autre.
5: J'utilise, on va dire, pour aller au travail et après pour faire des courses, trucs comme ça. Mais c'est vrai qu'on fait moins de plaisir pour aller, on va dire, plus loin. C'est vrai que je réfléchis un peu plus avant de la prendre pour tout ce qui est plaisir, on va dire.
0: Mais alors que la situation ne devrait pas s'améliorer dans les prochaines semaines, des appels au retour du mouvement des Gilets jaunes commencent à fleurir sur les réseaux sociaux, avec en ligne de mire la date du 17 octobre. La reprise de la chasse, la saison s'ouvre demain sur la plupart du territoire, y compris dans les départements touchés par les incendies cet été. Plusieurs associations de protection de l'environnement demandaient un report de l'ouverture, mais les préfets ont maintenu la date prévue. Dans le Var, les chasseurs sont habitués à ces catastrophes et se mobilisent pour la biodiversité, selon Laurent Faudon, président de la Fédération départementale des chasseurs du département.
6: Malheureusement, c'est ça, on le sait, le Var, il y a pas mal d'incendies. On sait que tous les 10 ans, il y a un gros feu. Ben là, on l'a vu encore cette année. C'est surtout après l'incendie qu'il faut savoir travailler. Et nous, la Fédération, on s'est retroussé les manches et on va travailler là-dessus, sur les zones incendiées, pour réaménager le territoire, pour faire des ouvertures, pour faire des bacs d'eau, pour remettre du petit gibier, pour faire de la culture, et etc. Voilà, on s'est mis déjà au travail.
0: Dans le Var, où la chasse au petit gibier est interdite dans les zones incendiées. On passe au sport du foot. L'OM enchaîne une 3e défaite consécutive en Ligue 1. Les Marseillais battus 1-0 hier soir par Rennes en ouverture de la 4e journée. 5 affiches à suivre ce samedi, notamment Strasbourg-Monaco à 17h15 ou encore Paris FC Lyon à 20h45. Et puis en rugby, on joue ce week-end la 2e journée du top 14. 6 matchs au menu cet après-midi, dont Clermont Stade Français et Pau-Bayonne. Ce soir à 21h, Toulon reçoit La Rochelle. Là, c'est la fin de cette édition. Excellent après-midi à tous.

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Je préfère quand c'est un peu trop, plus moins calme.

0: Et Zola, il est verboten aussi?
1: Ja, Zola aussi verboten.
2: Brecht.
1: Verboten.
2: Hemingway.
1: Verboten.
2: Freud.
1: Verboten.
2: Hitler.
1: Verboten. Nein, das ist mein Kampf.
0: Juif, vous êtes?
1: Juif, vous avez l'air.
0: Faut mettre l'adjectif à la fin, pas au début.
2: Was?
0: On dit pas juif, vous avez l'air, mais vous avez l'air juif. Si je vous dis con, vous avez l'air, c'est pas français. C'est juste, mais c'est pas français.

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0: André, regarde!
1: Il pleut chez moi, monsieur!
2: Il pleut chez vous? Mais c'est exprès!
1: Mais je vais monter, vous corrigez, monsieur! Je vais monter!
2: Mais bien sûr, montez donc! Espèce de lavette! Dégonflé! Pauvre type! Cornichon!

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1: Il est 11h.
2: Bonjour à tous. Marine Le Pen fait sa rentrée politique. Deux semaines après le premier débat de la campagne aux universités d'été du MEDEF, la chef de file des députés du Rassemblement National est dans son fief à Hénin-Beaumont, dans le Pas-de-Calais. La candidate à la présidentielle va prononcer un discours cet après-midi, alors que le début de campagne est perturbé par quelques polémiques au RN. De possibles tensions avec son bras droit, le président du parti, Jordan Bardella, sont aussi évoquées. En attendant la présidentielle, il y a un budget pour l'année prochaine à finaliser. Roland Lescure évoque 30 milliards d'euros d'économies. Tout le monde devra contribuer aux efforts, prévient le ministre de l'économie dans les colonnes du Parisien, même les retraités.

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0: Et bon, on a de quoi faire connaissance. 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
1: C'est vrai que c'est tentant, puisqu'on est là.
2: Vous n'avez pas le droit.
1: 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Un peu de fantaisie. Hein? Je trouve qu'il se déroule pas mal.
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0: C'est parti.
1: J'ai peur.
2: Non, la stratégie est excellente.
1: C'est pas la stratégie qui m'inquiète, c'est le stratège.
2: Ça sonne.
1: Mettez-le au haut-parleur.
2: Espérons qu'ils n'ont pas encore consommé.
0: Chut.
2: Il y a peut-être mieux à faire.
0: Oh, chut.
3: Allô?
0: Pascal Menot?
3: Oui?
2: Il a la voix fatiguée.

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1: Il est midi.
2: Bonjour à tous, Marine Le Pen est actuellement à Hénin-Beaumont pour sa rentrée politique. Un déplacement qui intervient alors qu'un sondage Ipsos pour la Tribune dimanche mesure son image auprès des Français. Elle est jugée solide sur l'immigration par 51% des sondés et sur la sécurité par 49%. Les chiffres sont plus faibles sur l'économie, l'international et l'environnement. Éric Zemmour est de son côté attendu au Port Marly pour les universités d'été de Reconquête. Il doit prendre la parole cet après-midi. Selon cette même enquête, Emmanuel Macron et Sébastien Lecornu enregistrent une baisse de popularité. Le chef de l'État recueille 16% d'opinions favorables, soit 5 points de moins qu'en juillet. Le Premier ministre atteint 20% en recul de 7 points. Une visite diplomatique au cœur de l'Atlantique Nord. Emmanuel Macron accueillera Marc Carnet à Saint-Pierre-et-Miquelon le 20 septembre pour une première visite officielle d'un Premier ministre canadien dans l'archipel. Les deux dirigeants veulent mettre en avant les liens entre la France et le Canada. Ce déplacement intervient après une nouvelle polémique liée à une carte publiée par Donald Trump présentant plusieurs territoires d'Amérique du Nord et des Antilles sous un drapeau américain. La reprise de la chasse, la saison s'ouvre aujourd'hui sur la plupart du territoire, y compris dans les départements touchés par les incendies cet été. Plusieurs associations de protection de l'environnement demandaient un report de l'ouverture, mais les préfets ont maintenu la date. Dans le Var, la chasse au petit gibier est interdite dans les zones incendiées. D'ailleurs, la prudence reste de mise. Le risque de feux de forêt reste élevé dans 4 départements du sud de la France. Les Pyrénées-Orientales, l'Aude, l'Hérault et le Gard sont toujours classés en orange selon Météo France. Et puis du basket pour finir, un rendez-vous historique pour le basket français. L'équipe de France féminine dispute aujourd'hui sa première finale de Coupe du Monde face aux États-Unis. La rencontre se joue à Berlin avec à la clé un premier titre mondial pour la sélection française ou un nouveau trophée pour les Américaines. Coup d'envoi 16h30. Bon après-midi à notre écoute.
3: La petite jeune fille là derrière.
4: Vous y tenez un peu.

0: dites-moi, plus personne ne me parle d'oseille?
1: Vous ne semblez pas avoir bien compris. Il ne s'agissait pas de choisir entre la médaille et l'oseille, mais entre la médaille et la tôle. Moi, je vous aurais foutu dedans. À perpète, en haute surveillance.
0: Vous savez quelle différence il y a entre un con et un voleur?
1: Non.

0: crois que c'est la dysenterie.
1: Pourquoi t'appelles pas ça la chiasse?
2: Ah, parce que la chiasse, ça veut dire la courante. Ça veut dire la pétoche. La dysenterie, c'est technique. C'est dans les manuels.
0: Tu serais pas un peu con, toi, des fois?
3: Garde à vous! Quand on s'adresse à un supérieur, on prend la position réglementaire. Et l'on nomme le dit supérieur par son grade. Vous seriez pas un peu con, des fois, sergent au gagneur ?

0: Bonjour à tous, Marine Le Pen est actuellement à Hénin-Beaumont pour sa rentrée politique. Un déplacement qui intervient alors qu'un sondage Ipsos pour la Tribune dimanche mesure son image auprès des Français. Elle est jugée solide sur l'immigration par 51% des sondés et sur la sécurité par 49%. Les chiffres sont plus faibles sur l'économie, l'international et l'environnement. Éric Zemmour est de son côté attendu au Port Marly pour les universités d'été de Reconquête. Il doit prendre la parole cet après-midi. Selon cette même enquête, Emmanuel Macron et Sébastien Lecornu enregistrent une baisse de popularité. Le chef de l'État recueille 16% d'opinions favorables, soit 5 points de moins qu'en juillet. Le Premier ministre atteint 20% en recul de 7 points. Une visite diplomatique au cœur de l'Atlantique Nord. Emmanuel Macron accueillera Marc Carnet à Saint-Pierre-et-Miquelon le 20 septembre pour une première visite officielle d'un Premier ministre canadien dans l'archipel. Les deux dirigeants veulent mettre en avant les liens entre la France et le Canada. Ce déplacement intervient après une nouvelle polémique liée à une carte publiée par Donald Trump présentant plusieurs territoires d'Amérique du Nord et des Antilles sous un drapeau américain. La reprise de la chasse, la saison s'ouvre aujourd'hui sur la plupart du territoire, y compris dans les départements touchés par les incendies cet été. Plusieurs associations de protection de l'environnement demandaient un report de l'ouverture, mais les préfets ont maintenu la date. Dans le Var, la chasse au petit gibier est interdite dans les zones incendiées. D'ailleurs, la prudence reste de mise. Le risque de feux de forêt reste élevé dans 4 départements du sud de la France. Les Pyrénées-Orientales, l'Aude, l'Hérault et le Gard sont toujours classés en orange selon Météo France. Et puis du basket pour finir, un rendez-vous historique pour le basket français. L'équipe de France féminine dispute aujourd'hui sa première finale de Coupe du Monde face aux États-Unis. La rencontre se joue à Berlin avec à la clé un premier titre mondial pour la sélection française ou un nouveau trophée pour les Américaines. Coup d'envoi 16h30. Bon après-midi à notre écoute.
1: Les filles, votre mère et moi, on va divorcer. Pleurez pas, je sais que ça fait mal et que c'est difficile à comprendre. Je sais pas ce que votre mère vous a raconté, mais je vais vous expliquer ma version dans des mots que vous comprenez. Je vois que t'as une jolie poupée. C'est à toi, non?
2: Oui.
1: Dis-moi, tu l'aimes ta poupée?
2: Oui.
1: Oui, tu l'adores?
2: Oui.
1: Ah oui, c'est bien normal. Et si je t'annonçais un jour que tu pourrais plus jamais jouer avec d'autres poupées que celle-là, qu'est-ce que ça te ferait?
2: Je serais triste.
1: Tu serais triste, c'est sûr. Parce qu'il y a un tas d'autres poupées dans ta chambre. Sauf que si tu joues avec les autres, tu pourras plus toucher à cette poupée-là. Même si celle-là veut plus jouer avec toi depuis un bout de temps. Au fond, vous vivez dans le déni. Il y a d'autres poupées qui te plaisent. Chaque année, il y en a des nouvelles sur le marché. Tu veux une hôtesse de l'air?
2: Ouais.
1: Ou bien une poupée serveuse légèrement grassouillette?
2: Ouais.
1: Ou encore une poupée qui est en fait la meilleure amie de cette poupée-là?
2: Oui.
1: Avouez que ça vous plairait?
2: Ouais.
1: Ou une avec laquelle vous jouez une fois et revoyez jamais?
2: Ouais.
1: Ou disons que votre ami joue avec une poupée un soir.

0: première journée avec les prises de parole hier de Jean-Luc Mélenchon et Fabien Roussel. L'autoroute A412 continue de faire débat en Haute-Savoie. Les travaux de déboisement ont commencé il y a une semaine, mais les opposants restent mobilisés sur place. Deux députés de la France Insoumise demandent de leur côté au préfet de renforcer le contrôle du concessionnaire Amedea sur la protection des espèces protégées. En Suisse aussi, le projet inquiète. La ville de Genève s'y oppose déjà avec des craintes sur la circulation et la pollution autour du lac Léman. À l'international, la Russie n'exclut pas une reprise des négociations avec l'Ukraine en octobre. Le porte-parole du Kremlin, Dmitri Peskov, évoque de nouvelles discussions trilatérales avec Washington et Kiev pour avancer sur le règlement du conflit. Aucune date précise n'a toutefois été annoncée à ce stade. Et puis, place au sport et d'abord du tennis. La finale de l'US Open chez les hommes, c'est ce soir. Alexandre Zverev face à l'Américain Ben Shelton. L'Allemand dispute sa troisième finale de Grand Chelem de l'année. Un match à suivre à partir de 20h. Et du rugby, pour terminer, le champion de France reçoit le champion d'Europe. Un choc entre le Stade Toulousain et l'Union Bordeaux-Bègles en clôture de la deuxième journée de Top 14. Coup d'envoi 21h05. Bon après-midi à tous.
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0: Elle est aujourd'hui à Hénin-Beaumont où elle doit prononcer son discours de rentrée devant ses soutiens. À gauche, la fête de l'humanité se poursuit aujourd'hui en Essonne pour sa dernière journée avec les prises de parole hier de Jean-Luc Mélenchon et Fabien Roussel. L'autoroute A412 continue de faire débat en Haute-Savoie. Les travaux de déboisement ont commencé il y a une semaine, mais les opposants restent mobilisés sur place. Deux députés de la France Insoumise demandent de leur côté au préfet de renforcer le contrôle du concessionnaire Amédée sur la protection des espèces protégées. En Suisse aussi, le projet inquiète. La ville de Genève s'y oppose déjà avec des craintes sur la circulation et la pollution autour du lac Léman. À l'international, la Russie n'exclut pas une reprise des négociations avec l'Ukraine en octobre. Le porte-parole du Kremlin, Dimitri Peskov, évoque de nouvelles discussions trilatérales avec Washington et Kiev pour avancer sur le règlement du conflit. Aucune date précise n'a toutefois été annoncée à ce stade. Et puis, place au sport et d'abord du tennis. La finale de l'US Open chez les hommes, c'est ce soir. Alexandre Zverev face à l'Américain Ben Shelton. L'Allemand dispute sa troisième finale de Grand Chelem de l'année. Un match à suivre à partir de 20h. Et du rugby, pour terminer, le champion de France reçoit le champion d'Europe. Un choc entre le Stade Toulousain et l'Union Bordeaux-Bègles en clôture de la deuxième journée de Top 14. Coup d'envoi 21h05. Bon après-midi à tous.
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0: Et Zola, il est Verboten aussi?
1: Ja, Zola aussi verboten.
0: Brecht?
1: Verboten!
0: Hemingway?
1: Verboten!
0: Freud?
1: Verboten!
0: Hitler?
1: Verboten! Oh nein, das ist mein Kampf!
0: Juif vous êtes?
1: Juif vous avez l'air!
0: Faut mettre l'adjectif à la fin, pas au début.
1: Was?
0: On dit pas juif vous avez l'air, mais vous avez l'air juif. Si je vous dis con vous avez l'air, c'est pas français. C'est juste, mais c'est pas français.

0: musée retrace l'histoire de ce monument emblématique. Et puis, du foot pour finir, suite et fin de la 4e journée de Ligue 1. 3 matchs sont au programme aujourd'hui, dont Brest-PSG à 20h45. Une rencontre forcément particulière au stade Francis Leblé où un grand hommage sera rendu à Éric Roy. L'ancien entraîneur brestois est décédé le 17 juin à 58 ans des suites d'un cancer du pancréas. Bon après-midi à tous.
1: 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Alors je vais parler me trimballer à 200 km de Munich pour chaperonner un môme qui m'a demandé un autographe dans un train. Alors quoi, merde?
2: On peut pas le laisser comme ça tout de même.
3: Où est-il, exactement?
2: Près d'un village qui s'appelle Knussen.
3: On ne peut pas abandonner cet enfant. Vous avez déjà sauté en parachute?
2: Non, mais je peux essayer.
1: Qu'est-ce que vous déconnez là? Je peux essayer, elle va se péter les deux jambes en plus.

0: foot pour finir, suite et fin de la 4e journée de Ligue 1. 3 matchs sont au programme aujourd'hui, dont Brest-PSG à 20h45. Une rencontre forcément particulière au stade Francis Leblé où un grand hommage sera rendu à Éric Roy. L'ancien entraîneur brestois est décédé le 17 juin à 58 ans des suites d'un cancer du pancréas. Bon après-midi à tous.
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0: Bonjour à tous, mobilisation annoncée mardi chez les électriciens et les gaziers. Les quatre principaux syndicats appellent à la grève contre une possible remise en cause du tarif agent, un avantage historique réservé aux salariés et retraités du secteur. Les syndicats jugent cet avantage non négociable et réclament l'abandon du projet. Une délégation doit notamment demander à être reçue au ministère de l'économie. Désaccord sur le budget 2027. Olivier Faure, invité de BFM TV ce midi, refuse de faire davantage contribuer les retraités et demande un effort plus important aux plus riches pour réduire le déficit. Une position qui s'oppose à celle de Roland Lescure. Le ministre de l'économie prévoit un effort d'environ 30 milliards d'euros avec une contribution de tous dans la justice. À l'international, l'épidémie d'Ebola en République démocratique du Congo semble ralentir. Le gouvernement affirme que le pic a été atteint à la mi-août et que le nombre de nouveaux cas diminue désormais. 10 zones de santé sur les 61 touchées n'ont enregistré aucun nouveau cas depuis au moins 21 jours. Mais le bilan reste lourd avec plus de 7000 cas recensés et près de 3400 morts depuis le début de l'épidémie. Retour en France, le BLM va entamer demain son plus gros chantier de rénovation à Saint-Nazaire. Le célèbre 3-mâts qui a fêté ses 130 ans cette année va rester 7 mois en cale sèche. Sa coque en acier s'est usée au fil des années et sa structure doit également être renforcée pour lui permettre de continuer à naviguer. Les travaux coûteront 5 500 000 euros. Du sport et du rugby pour commencer avec ce choc tant attendu. L'Union Bordeaux-Bègles se déplace sur la pelouse d'Ernest Wallon pour défier le Stade Toulousain. Le double champion d'Europe contre le champion de France. Coup d'envoi 21h05. Et puis la grande finale du mondial de basket féminin, c'est ce soir entre la France et les États-Unis. C'est la toute première fois de leur histoire que les basketteuses françaises disputeront une finale de Coupe du Monde. Coup d'envoi 20h. Excellente journée à tous.
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0: des faux gendarmes, des faux pompiers, un faux barrage de police.
1: Arthur.
0: Oui.
1: Heureusement que tu m'avais dit qu'il n'y avait personne d'autre sur le coup.

Bonjour à tous, mobilisation annoncée mardi chez les électriciens et les gaziers. Les quatre principaux syndicats appellent à la grève contre une possible remise en cause du tarif agent, un avantage historique réservé aux salariés et retraités du secteur. Les syndicats jugent cet avantage non négociable et réclament l'abandon du projet. Une délégation doit notamment demander à être reçue au ministère de l'économie. Désaccord sur le budget 2027. Olivier Faure, invité de BFM TV ce midi, refuse de faire davantage contribuer les retraités et demande un effort plus important aux plus riches pour réduire le déficit. Une position qui s'oppose à celle de Roland Lescure. Le ministre de l'économie prévoit un effort d'environ 30 milliards d'euros avec une contribution de tous dans la justice. À l'international, l'épidémie d'Ebola en République démocratique du Congo semble ralentir. Le gouvernement affirme que le pic a été atteint à la mi-août et que le nombre de nouveaux cas diminue désormais. 10 zones de santé sur les 61 touchées n'ont enregistré aucun nouveau cas depuis au moins 21 jours. Mais le bilan reste lourd avec plus de 7000 cas recensés et près de 3400 morts depuis le début de l'épidémie. Retour en France, le BLM va entamer demain son plus gros chantier de rénovation à Saint-Nazaire.

Le célèbre trois-mâts qui a fêté ses 130 ans cette année va rester 7 mois en cale sèche. Sa coque en acier s'est usée au fil des années et sa structure doit également être renforcée pour lui permettre de continuer à naviguer. Les travaux coûteront 5 500 000 euros. Du sport et du rugby pour commencer avec ce choc tant attendu. L'Union Bordeaux-Bègles se déplace sur la pelouse d'Ernest Wallon pour défier le Stade Toulousain. Le double champion d'Europe contre le champion de France.

0: États-Unis, c'est la toute première fois de leur histoire que les basketteuses françaises disputeront une finale de Coupe du Monde. Coup d'envoi 20h. Excellente journée à tous.
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0: Mais bon, on a de quoi faire connaissance. Je sais pas pourquoi, mais ça me démange de le balancer. Pour voir.
1: C'est vrai que c'est tentant, puisqu'on est là.
2: Vous n'avez pas le droit.
1: Mais on plaisante, enfin, mais... Un peu de fantaisie. Hein? Je trouve qu'il se débrouille pas mal.
0: Imagine la place que ça ferait si on suspendait tous les cons.
1: Vaste programme.

Il est 16h, vous êtes bien sur Émergence FM. L'émission s'appelle Reggae Émergence, de 16h à 18h avec moi-même, le Kyo. On est ensemble, vous connaissez la combine, vous connaissez la technique du reggae et après on va augmenter. On a aussi des interventions, vous allez voir. En attendant, on se met bien. Joli soleil ce dimanche. Joli auditeur, auditrice. Joli tout le monde. Moi, je suis joli. En tout cas, ça me fait plaisir de vous retrouver. Sachez qu'on est là pendant 2 heures ensemble. Voilà, c'est reparti. Que voulez-vous dire, encore une année de plus. Allez, 16h, 18h, vous êtes bien sur Reggae Émergence. Vous connaissez la formule. Pull up moi ça directement, Selecta. Et je vais vous animer ça aujourd'hui du début jusqu'à la fin. Écoutez ça. Directement, on commence avec l'artiste qu'on appelle Ghost. Suite, une très douce voix de Jamaïque.

Every good thing is Jah. Jah est dans toutes les choses et toutes les choses sont Jah. La petite traduction. L'artiste s'appelle Chezidek, il nous vient aussi de Jamaïque, écoute ça.

Et aujourd'hui, justement, on a une émission spéciale, puisque aujourd'hui, vous pouvez interagir avec nous. Ouais, on peut interagir ensemble. C'est simple. Pour tous les auditeurs et les auditrices qui sont en train de nous écouter, vous avez juste un numéro à composer. C'est le numéro de la radio Émergence FM. C'est le 05 55 34 31 66. 05 55 34 31 66. Vous appelez, on vous fait vos dédicaces et tout ça, on parle ensemble si vous voulez. Allez, ça c'est Chuck Fender, il parle un petit peu de l'état social de Jamaïque, parce qu'il faut savoir que le SMIC là-bas est de presque 4, ouais, voilà, aux alentours de 380-400 euros, donc imaginez-vous.

0: parler de marché de créatrices. Vous savez que Reggae Emergence, on big up la gente féminine, que ce soit dans la musique, dans tout, voilà. On est des régalistes, voilà. Et donc, à chaque fois que des femmes, des entrepreneuses font quelque chose, on les big up. Et là, j'ai avec moi Feuille d'eau. Comment tu vas, Feuille d'eau ?
1: Salut Lucky, comment tu vas?
0: Tu bien.
1: Vas
0: Dis-moi, on va parler de cet événement-là. Tu as quoi à nous dire sur cet événement? Parce que moi je dis rien, hein, je découvre en même temps que vous. Voilà. Alors c'est quoi? Dis-nous tout.
1: Alors c'est un événement qui est organisé le 26 septembre.
0: Oui.
1: Et qui est organisé par le Centre d'information sur les droits des femmes et des familles.
0: Ah bah t'as vu, ça va dans le thème.
1: Donc c'est la reine mère qui va parler. Bon, c'est pas moi je suis un homme, mais j'essaie de parler au nom de la reine mère.
0: Ok, un gros big up à la reine mère, un gros big up à elle. Et donc ça se passe le
1: 26 septembre.
0: Ouais.
1: Et aux Galeries des Hospices.
0: Je te répète parce qu'il faut bien qu'ils les écoutent. Voilà. Aux Galeries des Hospices sur Limoges.
1: Oui, sur Limoges, c'est aussi rue Longequeux.
0: Oui, Longequeux. Mmh. Qui était l'ancien maire de Limoges, pour ceux qui ont la référence personnelle. Voilà.
1: Je suis désolé, je ne l'ai pas. Moi, je suis en mode reine-mère. C'est reine-mère qui parle. Hein.
0: En tout cas, oui. Donc, rue Longequeux, combien le nom
1: Le numéro 6.
0: Voilà.
1: Et le marché des créatrices commence à partir de 11h avec un défilé de Django Boutique.
0: Ouais, Django Boutique qu'on avait déjà interviewé ici et qu'on aura la chance d'interviewer la semaine prochaine en direct de la Mauritanie. Il faut savoir que c'est une créatrice qui s'appelle Tolika.
1: Exactement, c'est une créatrice, elle s'appelle Tolika, elle nous vient de Mauritanie et grâce à elle, nous avons ouvert une boutique à la rue Audvienne qui s'appelle Tolika, qui est une créatrice d'Afrique.
0: Ouais.
1: Et je lui lève mon chapeau pour sa créativité.
0: Sûr, ouais. Donc de toute façon, elle va parler un petit peu. Voilà, elle m'a dit qu'elle avait des choses à dire et tout ça. Donc donc cet événement-là, voilà, qu'est-ce que tu peux nous dire de plus de... Voilà.
1: Alors là...
0: J'ai faim.
1: Eh ben, si tu as faim, tu vas être rassasié.
0: Allez, dis-moi tout.
1: À 11h, on aura un défilé.
0: Ouais.
1: Après, à 14h, on aura la représentation et initiation de danse traditionnelle africaine avec l'association Wuntanara.
0: Ah bien, je les connais, oui, pas mal, oui, non, je connais.
1: Très bien prononcé.
0: Oui.
1: Bon, ça va jusqu'ici. Et à 15h, on aura un atelier vannerie animé par Pauline Sitter.
0: Ok, super.
1: La vannerie,
0: super,
1: c'est
0: super.
1: Pour faire les...
0: tu peux te rapprocher du micro, on va le dire.
1: Non, mais c'est que j'ai pas les termes, alors je m'éloigne du micro.
0: Ah, on n'arrête pas. En tout cas, l'atelier...

0: page du CIDFF du Limousin, c'est-à-dire le Centre d'information sur les droits des femmes et des familles.
1: Ben voilà.
0: C'est très important de s'abonner et de participer aussi, parce que ben les femmes,
1: voilà.
0: Les mecs sont cons, mais les femmes sont intelligentes.
1: Ben voilà, je préfère mieux quand tu parles comme ça.
0: C'est pas misogyne ce que je
1: dis. Non, là franchement c'est terre-terre. Voilà.
0: Vive le matriarcat.
1: Voilà. En tout cas, ça m'a fait plaisir de partager ça avec vous. On va revenir dans la prochaine heure à 17h. On va vous refaire encore ce petit point, au cas où vous ne l'aurez pas entendu. Mais si vous voulez interagir avec nous, sachez qu'à partir d'aujourd'hui, il n'a pas entendu la dédicace tout à l'heure. Sako, gros big up à toi. L'homme passe partout, ainsi de la technique. Il nous a mis la ligne. Le 05 55 34 31 66. 05 55 34 31 66. Allez, une troisième fois, au cas où vous. Voilà, ça va trop vite. 05 55 34 31 66. Et vous êtes avec nous sur Émergence. Et puis voilà, on interagit ensemble. Et puis voilà. D'accord. Il y a un dernier truc.
0: Et vous pouvez appeler pour poser des questions par rapport à l'événement qui se produit le 26 septembre.
1: Bien sûr, bien sûr.
0: Et j'espère que j'aurai plein de mecs qui vont m'appeler parce que ouais. Ça va être drôle.
1: Ok. Moi, ça me fait plaisir parce que là, dans le studio, quand on était en interview, j'ai deux personnes qui sont rentrées, dont une DJ. Je vais lui ouvrir directement le micro. Je vais lui ouvrir le numéro 2 ou le 3. Vas-y, mets-toi où tu veux. Malo, viens.
2: Ouais.
1: Comment tu vas, Malo?
2: Ça va, et vous?
1: Ouais, et vous, ça y est. Tu vois. Malo, elle devait être là, déjà, il y a, un certain temps. Ta spécialité, c'est quoi?
2: La techno,
1: mais la psy, la...
2: Acide trail mental, psy trans,
1: yes.
2: Mental acide, tout okay. Ça, tout ça.
1: Alors tu nous promets cette année là, comme c'est la reprise, hein? Tu seras là. Donc je vous préviendrai avant quand Malo aura décidé vraiment de venir déposer ses bagages ici et pas nous la faire comme à la dernière fois. Allez. Mais en tout cas voilà. Et on retourne directement au reggae music et puis voilà.
2: Bon dimanche.
1: Allez, bon dimanche à tous les auditeurs et à Pad, mon gars. T'es là. Allez, un gros big up à vous tous. On repart en musique et toujours avec justement Protoji ainsi que Damian Marley. Avec, il est trop marrant ce clip. Il a pris une coccinelle, il a mis de la salade sur toute la voiture. Donc ça te donne un petit peu le... Voilà, tu as compris. De la salade, quoi. De la salade. Vous allez voir le clip. Protoji, Damian Marley. Et ça donne ça.

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1: Enfin, avec cette voix là, pas besoin de le présenter, hein. Je sais pas, pour tous ceux qui connaissent le reggae. Voilà, c'est Mr. Capleton, le Fireman, King Django, avec tous les noms, The Prophet, tout, voilà, tous les noms qu'on lui donne, Capleton.

Et oui, vous êtes bien branchés comme tous les dimanches sur Emergence FM 93.7 FM ou bien sur emergencefm.com. L'émission s'appelle Reggae Emergence. Vous êtes avec moi-même, Lucky. Aujourd'hui, on a du monde dans le studio. Ça me fait plaisir de vous retrouver pour cette nouvelle année. Allez, on se réécoute ça et c'est

Ben oui, tu sais comment ça se passe. Première heure, reggae music 100%. Deuxième heure, j'ai une surprise pour vous, vous inquiétez pas. On augmente les décibels, les BPM même. Alors, mettez-vous bien, mettez-vous cool. C'est rien que le reggae qui roule pour

0: je vous demande, restez connectés, augmentez peut-être le son, mais c'est parti en tout cas. Vous êtes prêts? C'est parti.
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1: Est-ce que vous êtes prêts? L'artiste s'appelle Matt Killa. Il nous vient de Garchassel. Écoute bien ça. C'est en direct, en live, pour la première fois, dans le Limousin.

Non, pour ceux qui ne le connaissent pas, dans le domaine en deux grandes à Paname, c'était le petit chouchou de toutes les ladies. Quand il est arrivé là, il s'appelle Mr. Face, Mr. Faisal, Mr. Face. Quand il est arrivé, il donnait ça.

0: Ouais, vous êtes bien sûr Émergence FM 93.7, émergencefm.com. L'émission s'appelle Reggae Émergence et vous êtes avec moi-même Lucky. Et c'est chaud, c'est parti. Garch Sarcelle aujourd'hui est là avec l'homme qu'on appelle Matt Killa.
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0: D'ailleurs, on va commencer dès maintenant. Oh, voilà, on va commencer les 29 comme amis. Là, ça y est. On va dire il est 30, voilà. Feudo. On revient sur, voilà. Déjà, comment vous allez autour de la table? Vous avez tous vos micros déouverts. Taco.
1: Ça va.
0: Tout le monde. Ah, il y en a un, il a trop chanté vendredi soir, il veut plus parler, quoi.
2: Salut tout le monde.
1: Un classique.
0: Voilà, un gros classique. C'est toujours pareil.
2: Est-ce que dire quelque chose?
0: Eh bien, justement, on va t'écouter.
2: Avant le marché des créatrices qui se produit le 26 septembre,

0: Oui.
1: Mais comme je l'ai dit, je ne suis pas avocat. Et on a un génie tout de suite qui est en face de moi.
0: S'il te plaît, on va continuer. Parce que là, ça, c'est dans l'autre émission. Oui, il a envie de divulguer des choses qui se passent dans le studio. Il y a des gens ici, il ne faut pas dire qui c'est. Ils viendront la semaine prochaine. Vous inquiétez pas, c'est les surprises. Oui, je sais, il y a des surprises dans le studio, mais bon, voilà. Donc, marché des créatrices, tu peux me dire le jour? Bah, dis-le au micro, hein, moi je m'en fiche. Enfin, je m'en fiche. Non.
1: 26 septembre, galerie des hospices.
0: Voilà.
1: Mais sachez qu'aujourd'hui, en ce dimanche, nous avons une petite jeune qui fait du DJ-t terrible.
0: Ok. Bon, en tout cas, ça c'est dit.
1: Et vu la création des femmes, c'est pour ça que j'ai changé de sujet. Et oui, je préfère rester focalisé sur la nouvelle créatrice. Parce que ce centre...
0: Bon. Le 26 septembre, ça se passe.
1: Le centre d'information sur les droits des femmes et des familles,
0: oui.
1: Il est là pour ça. Pour justement des perles rares,
0: okay,
1: qui sont là déjà dans le studio.
0: D'accord, il n'y a pas de problème. En tout cas, c'est dit. C'est le 26 septembre.
1: C'est amical, hein.
0: C'est le 26 septembre. C'est le 26 septembre, n'est-ce pas?
1: Exactement. Et j'espère qu'elle sera là ce jour-là.
2: Je serai là.

0: très très loin.
1: Oui, oui.
0: Et voilà, j'espère que vous passez un très bon moment et on continue comme ça.
1: Yes.
0: Et Yeman.
1: Yeah, voilà, le petit Yeman. Made in Jamaica, ça fait plaisir parce que vous êtes bien sûr Reggae Emergence. C'est comme ça, de 16h à 18h tous les dimanches. Vous êtes avec moi-même, le Kyo, avec tous ses invités et des surprises pour la semaine prochaine, même qui sont dans le studio. Bon, on va pas trop dire parce que c'est des surprises. Et on continue avec le son. Allez, c'est parti.

0: Yo, guess what? Vous êtes toujours sur Emergence FM 93.7. L'émission s'appelle Reggae Emergence. On est avec l'artiste qui s'appelle Matt Killa. Gage Sarcelle, c'est pour vous.
1: On a ça dans nos fesses, déjà.

Je baisse un petit peu, mais vous avez vu un petit peu, le dancehall peut être mis un petit peu à la sauce reggae, ça c'est le vrai dancehall, dénoncer vraiment les problèmes sociaux, sociaux et tout ça, et de la vie courante, mais en lyrics, c'est ça le dancehall, c'est ça le reggae, et c'est pour ça qu'on n'est pas aimé, je suis désolé, mais en tout cas avec vous, j'avoue, on est bien reçus.

0: Dance. Allez, donne-moi la danse.
1: Matt Killa,
0: j'espère que t'as bien retenu son nom.
2: Il nous vient de Garches-Sarcelles.
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0: Eh oui, tu dois jouer toujours faire face. Franchement, ça nous fait plaisir. Ça me fait plaisir de vous avoir eu tous. Parce que là, ben, ouais, une minute, même pas moins d'une minute. On se retrouve dimanche prochain. Dimanche prochain. Merci à tous qui étaient autour de la table. Si vous voulez prendre les micros, hein, voilà, voilà, y en a plus qui veulent. Non ? Si ? Ah, ok, d'accord. Alors, c'est parti. Vas-y. Les derniers mots de la fin, tu as moins de 30 minutes. Vas-y. 30 secondes.
1: Est-ce qu'on m'entend là ?
0: Oui, on t'entend.
1: Aimez-vous les uns les autres.
0: Voilà.
1: One les love. Femmes, c'est l'avenir.
0: Voilà. One love, one unity. Un gros big up. Merci pour ces belles paroles de fin. Et merci Feuille d'eau. Merci pour les annonces qu'on a fait. Et on se retrouve même heure, même motif. 16h, 18h sur Émergence 93.7 FM ou sur Émergence FM, émergencefm.com si vous voulez nous suivre. Voilà. C'était moi-même Lucky, c'était Ray Émergence et ça m'a fait plaisir de vous avoir. Allez, on va switcher directement. Je vous laisse la radio Émergence et je vous dis à dimanche prochain.
2: Il se passe que je vous emmerde, monsieur. Vous, votre affreux boudin de femme. Et votre sale chat.
3: Oh!
4: On savait à qui vous parlez?
2: Au gros tas que je croise tous les jours dans l'escalier.

va le mettre jusqu'à 19h, jusqu'à 18h30, pardon. Et après, on va passer en zouk. Si vous voulez bien, on va danser ensemble. Je vous ai prévu du lourd, du lourd, du lourd. Attention, hein.

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0: Et Zola, il est verboten aussi?
1: Bien, Zola aussi verboten.
2: Brecht
1: verboten.
2: Hemingway
1: verboten.
2: Freud
1: verboten.
2: Hitler
1: verboten. Nein, das ist mein Kampf.
0: Juif vous êtes?
1: Juif vous avez l'air.
0: Faut mettre l'adjectif à la fin, pas au début.
2: Was?
0: On dit pas juif vous avez l'air, mais vous avez l'air juif. Si je vous dis con vous avez l'air, c'est pas français, c'est juste.

0: T'as vu ça? Ils bossent comme des dieux, ces mecs.
1: Très bien, mais dépêche-toi de les payer. Je te jure, je préfère encore les tuer.
0: Super. Attends. Y a pas de fermeture éclair?
1: Quoi?
0: Ah non, ils ont oublié les fermetures éclair, je le crois pas. Non, t'as oublié la fermeture éclair.
2: T'as pas dit Jeep?
1: Qu'est-ce qu'il dit là?
0: Non, je sais pas, attends. La fermeture éclair, tu l'as oublié?
2: T'as pas dit Jeep? Donner argent?
0: Non, pas argent. Il me faut le zip, tu comprends ça?
2: T'as pas dit Jeep?
0: Non, attends, y a pas besoin de dire zip. C'est normal qu'il y ait un zip sur un blouson. Un blouson, ça a toujours un zip, c'est normal.
2: T'as pas dit Jeep?
0: Arrête de me prendre pour un con, hein.
2: Donner argent?
0: Il faut les zip pour ce soir. T'as compris? Capisci?
1: Attends, Eddie, y'en a un qui me regarde bizarrement, alors donne-leur ce qu'ils veulent pour les zips en ce cas.
0: Non, mais pas question, je vais pas me laisser enculer, non, non, dis donc, ouais. J'ai tout misé dans cette affaire, moi.
1: Tu nous fais chier, Eddie, donne-leur ce qu'ils demandent et on se casse.
2: C'est quoi là? Tout quoi là? Argent! Donnez argent!

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1: Il est 19h.
2: Bonsoir à tous. Marine Le Pen a prononcé aujourd'hui

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0: 4 ans qu'on en rêve. Depuis Los Angeles. 4 ans de boulot, de sueur, de souffrance, d'espoir. Alors je vais parler, me trimballer à 200 km de Munich pour chaperonner un môme qui m'a demandé un autographe dans un train. Alors quoi, merde?
1: On peut pas le laisser comme ça tout de même.
2: Où est-il, exactement?
1: Près d'un village qui s'appelle Knussen.
3: On ne peut pas abandonner cet enfant. Vous avez déjà sauté en parachute?
1: Non, mais je peux essayer.
0: Qu'est-ce que vous déconnez là? Je peux essayer, elle va se péter les deux jambes en plus. C'est...

Bonsoir à tous. Marine Le Pen a prononcé aujourd'hui son discours de rentrée à Hénin-Beaumont dans le Pas-de-Calais. Un discours axé sur l'un des concepts phares du RN, la priorité nationale. Les Français seront prioritaires chez eux, a lancé Marine Le Pen. Gabriel Attal, lui, était en déplacement au Mans. Le candidat Renaissance à l'élection présidentielle a affirmé qu'il voterait le budget 2027, alors que le premier secrétaire du PS prévient de son côté qu'il ne le votera pas en l'état. Budget qu'est en train de construire le Premier ministre, Sébastien Lecornu a lancé une consultation pour réfléchir à la désindexation des retraites afin de redresser les comptes publics. C'est un procès attendu qui s'ouvre demain à Paris, 8 ans après les attentats de Trèbes et Carcassonne. 3 accusés sont renvoyés devant la cour d'appel des proches du terroriste. Ils vont comparaître jusqu'au 9 octobre. Ces attentats avaient coûté la vie à 4 personnes, dont le lieutenant-colonel de gendarmerie Arnaud Beltrame. 2 jours après l'accident de train en Normandie, les enquêtes se poursuivent pour comprendre comment il a pu dérailler. Un morceau de rail présent sur la voie pourrait être à l'origine de l'accident. Il faut rester extrêmement prudent. Aucune piste n'est exclue, a indiqué aujourd'hui le ministre de l'Intérieur sur France 2. Le ministre des Affaires étrangères polonais dénonce l'escalade de Moscou. Des frappes de drones russes ont eu lieu en Ukraine, près de la frontière avec la Pologne, notamment sur un train qui roulait entre Kiev et Varsovie. Les forces russes avaient déjà pris pour cible des infrastructures ferroviaires hier soir. Le foot, Lille retrouve le sourire après sa défaite mardi en Ligue des Champions. Le LOSC a battu 3-2-0 à l'occasion de la 4e journée de Ligue 1. À 20h45, le PSG se

0: barrer la route aux grandes favorites et actuelles tenantes du titre. Coup d'envoi à 20h. Voilà pour l'actualité. Bonne soirée à tous.
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1: Il est 20h.
2: Bonsoir à tous. Marine Le Pen a prononcé aujourd'hui son discours de rentrée à Hénin-Beaumont dans le Pas-de-Calais. Un discours axé sur l'un des concepts phares du RN, la priorité nationale. Les Français seront prioritaires chez eux, a lancé Marine Le Pen. Gabriel Attal, lui, était en déplacement au Mans. Le candidat Renaissance à l'élection présidentielle a affirmé qu'il voterait le budget 2027, alors que le premier secrétaire du PS prévient de son côté qu'il ne le votera pas en l'état. Budget qu'est en train de construire le Premier ministre, Sébastien Lecornu a lancé une consultation pour réfléchir à la désindexation des retraites afin de redresser les comptes publics. C'est un procès attendu qui s'ouvre demain à Paris, 8 ans après les attentats de Trèbes et Carcassonne. 3 accusés sont renvoyés devant la cour d'appel des proches du terroriste. Ils vont comparaître jusqu'au 9 octobre. Ces attentats avaient coûté la vie à 4 personnes, dont le lieutenant-colonel de gendarmerie Arnaud Beltrame. 2 jours après l'accident de train en Normandie, les enquêtes se poursuivent pour comprendre comment il a pu dérailler. Un morceau de rail présent sur la voie pourrait être à l'origine de l'accident. Il faut rester extrêmement prudent. Aucune piste n'est exclue, a indiqué aujourd'hui le ministre de l'Intérieur sur France 2. Le ministre des Affaires étrangères polonais dénonce l'escalade de Moscou. Des frappes de drones russes ont eu lieu en Ukraine, près de la frontière avec la Pologne, notamment sur un train qui roulait entre Kiev et Varsovie. Les forces russes avaient déjà pris pour cible des infrastructures ferroviaires hier soir. Le foot, Lille retrouve le sourire après sa défaite mardi en Ligue des Champions. Le LOSC a battu 3-2-0 à l'occasion de la 4e journée de Ligue 1. À 20h45, le PSG se déplace à Brest. Et puis un titre de championne du monde à portée de main. L'équipe de France féminine de basket affronte ce soir les États-Unis en finale de la Coupe du Monde. Après un parcours historique, les Bleus vont tenter de barrer la route aux grandes favorites et actuelles tenantes du titre. Coup d'envoi à 20h. Voilà pour l'actualité. Bonne soirée à tous.

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Les piles allemandes n'allaient pas sur les robots japonais. Je sais même pas si les piles bretonnes allaient sur les robots auvergnats.

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0: Bonsoir à tous. Marine Le Pen a prononcé aujourd'hui son discours de rentrée à Hénin-Beaumont, dans le Pas-de-Calais. Un discours axé sur l'un des concepts phares du RN, la priorité nationale. Les Français seront prioritaires chez eux, a lancé Marine Le Pen. Gabriel Attal, lui, était en déplacement au Mans. Le candidat Renaissance à l'élection présidentielle a affirmé qu'il voterait le budget 2027, alors que le premier secrétaire du PS prévient de son côté qu'il ne le votera pas en l'état. Budget qu'est en train de construire le Premier ministre, Sébastien Lecornu a lancé une consultation pour réfléchir à la désindexation des retraites afin de redresser les comptes publics. C'est un procès attendu qui s'ouvre demain à Paris, 8 ans après les attentats de Trèbes et Carcassonne. 3 accusés sont renvoyés devant la cour d'appel, des proches du terroriste. Ils vont comparaître jusqu'au 9 octobre. Ces attentats avaient coûté la vie à 4 personnes, dont le lieutenant-colonel de gendarmerie Arnaud Beltrame. 2 jours après l'accident de train en Normandie, les enquêtes se poursuivent pour comprendre comment il a pu dérailler. Un morceau de rail présent sur la voie pourrait être à l'origine de l'accident. Il faut rester extrêmement prudent. Aucune piste n'est exclue, a indiqué aujourd'hui le ministre de l'Intérieur sur France 2. Le ministre des Affaires étrangères polonais dénonce l'escalade de Moscou. Des frappes de drones russes ont eu lieu en Ukraine, près de la frontière avec la Pologne, notamment sur un train qui roulait entre Kiev et Varsovie. Les forces russes avaient déjà pris pour cible des infrastructures ferroviaires hier soir. Le foot, Lille retrouve le sourire après sa défaite mardi en Ligue des Champions. Le LOSC a battu 3-2-0 à l'occasion de la 4e journée de Ligue 1. À 20h45, le PSG se déplace à Brest. Et puis un titre de championne du monde à portée de main. L'équipe de France féminine de basket affronte ce soir les États-Unis en finale de la Coupe du Monde. Après un parcours historique, les Bleus vont tenter de barrer la route aux grandes favorites et actuelles tenantes du titre. Coup d'envoi à 20h. Voilà pour l'actualité. Bonne soirée à tous.
1: La petite jeune fille, là, derrière.
2: Vous y tenez un peu? Pas du tout.
1: À la folie?
3: Écoute, on va t'arrendre ta putain de mallette dans 24 heures.
1: Je ne marchande pas avec les gens que je tiens dans ma visée.
3: Écoute-moi bien, Rasputin. Quand tu seras devant moi, je vais taper tellement fort que tu vas te retrouver avec le trou du cul à la place des narines. J'ai dit 24 heures, tu sais compter?
1: J'espère pour vous que vous avez une bonne montre.
3: Chier.

0: moi, plus personne ne me parle d'oseille.
1: Vous ne semblez pas avoir bien compris. Il ne s'agissait pas de choisir entre la médaille et l'oseille, mais entre la médaille et la tôle. Moi, je vous aurais foutu dedans. À perpète, en haute surveillance.
0: Vous savez quelle différence il y a entre un con et un voleur?
1: Non.
0: Un voleur, de temps en temps, ça se repose.

0: André, regarde!
1: Il pleut chez moi, monsieur!
2: Il pleut chez vous? Mais c'est exprès!
1: Mais je vais monter, vous corriger, monsieur! Je vais monter!
2: Mais bien sûr, montez donc! Espèce de lavette! Dégonflé! Pauvre type! Cornichon!

0: Pascal Monod ?
1: Oui ?
2: Il a la voix fatiguée. C'est pas bon signe.
0: Pardon de vous déranger. Je vous appelle de la part de Jean-Paul Roussin.
1: Oui ?
0: Il a tenté de vous joindre avant de prendre l'avion. Il avait un message urgent pour vous.
1: Je vous écoute ?
0: Brochant est au courant.
1: Quoi ?
0: Pierre Brochant, il est au courant pour sa femme. Il arrive chez vous pour tout casser.
3: Bravo, François, bravo.
1: Qui est à l'appareil ?
0: Vous ne me connaissez pas, je suis un ami de Jean-Paul Roussin. Il m'a dit de vous dire que Brochant arrivait et qu'il n'était pas seul. Il a trois de ses copains avec lui et ils sont très costauds.
1: Mais il est malade ce type, je ne suis pas avec sa femme.
0: Vous n'êtes pas avec Madame Brochant.
1: Mais non, elle s'est décommandée.
0: C'est pas ce que Roussin m'a dit. Lui, il m'a bien dit, il est avec Madame Brochant.
1: Mais pas du tout, je suis avec la femme de mon contrôleur fiscal. Un connard qui me persécute depuis des mois. Je suis en train de sauter sa femme. Je ne suis pas du tout avec Madame Brochant.
2: Est-ce que je peux utiliser votre téléphone, s'il vous plaît ?
4: Mais je vous en prie.
2: Je faisais des courses du côté des Champs-Élysées cet après-midi. Et je lui ai dit, Charlotte, ça t'ennuie de porter ce formulaire au bureau de Monsieur Menot. Et voilà le résultat. Bonsoir, Monsieur Menot. Voulez-vous être assez aimable pour me passer Madame Cheval, je vous prie ? Vous m'avez parfaitement reconnu, Monsieur Menot. Je vous vois demain matin à 9h, comme d'habitude. Et on reprend tout depuis le début. Et maintenant, passez-moi ma femme, je vous prie.
5: Charlotte, non, ne m'explique rien. Je veux que tu quittes cet endroit immédiatement, tu m'entends ?
2: À la seconde.
5: Comment ?
2: Bah, bien sûr que tu te rhabilles, évidemment que tu te rhabilles.

0: République. C'est un procès attendu qui s'ouvre demain à Paris, 8 ans après les attentats de Trèbes et Carcassonne. 3 accusés sont renvoyés devant la cour d'appel des proches du terroriste. Ils vont comparaître jusqu'au 9 octobre. Ces attentats avaient coûté la vie à 4 personnes, dont le lieutenant-colonel de gendarmerie Arnaud Beltrame. 2 jours après l'accident de train en Normandie, les enquêtes se poursuivent pour comprendre comment il a pu dérailler. Un morceau de rail présent sur la voie pourrait être à l'origine de l'accident. Il faut rester extrêmement prudent. Aucune piste n'est exclue, a indiqué aujourd'hui le ministre de l'Intérieur sur France 2. Le ministre des Affaires étrangères polonais dénonce l'escalade de Moscou. Des frappes de drones russes ont eu lieu en Ukraine, près de la frontière avec la Pologne, notamment sur un train qui roulait entre Kiev et Varsovie. Les forces russes avaient déjà pris pour cible des infrastructures ferroviaires hier soir. Le foot, Lille retrouve le sourire après sa défaite mardi en Ligue des Champions. Le LOSC a battu 3-2-0 à l'occasion de la 4e journée de Ligue 1. À 20h45, le PSG se déplace à Brest. Et puis un titre de championne du monde à portée de main. L'équipe de France féminine de basket affronte ce soir les États-Unis en finale de la Coupe du Monde. Après un parcours historique, les Bleus vont tenter de barrer la route aux grandes favorites et actuelles tenantes du titre. Coup d'envoi à 20h. Voilà pour l'actualité. Bonne soirée à tous.
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0: Les filles, votre mère et moi, on va divorcer. Pleurez pas. Je sais que ça fait mal et que c'est difficile à comprendre. Je sais pas ce que votre mère vous a raconté, mais je vais vous expliquer ma version dans des mots que vous comprenez. Je vois que t'as une jolie poupée. C'est à toi, non?
1: Oui.
0: Dis-moi, tu l'aimes, ta poupée?
1: Oui.
0: Oui, tu l'adores?
1: Oui.
0: Ah oui, c'est bien normal. Et si je t'annonçais un jour que tu pourrais plus jamais jouer avec d'autres poupées que celle-là? Qu'est-ce que ça te ferait?
1: Je serais triste.
0: Tu serais triste? C'est sûr, parce qu'il y a un tas d'autres poupées dans ta chambre. Sauf que si tu joues avec les autres, tu pourras plus toucher à cette poupée-là, même si celle-là veut plus jouer avec toi depuis un bout de temps. Au fond, vous vivez dans le déni. Il y a d'autres poupées qui te plaisent. Chaque année, il y en a des nouvelles sur le marché. Tu veux une hôtesse de l'air?
1: Ouais.
0: Ou bien une poupée serveuse légèrement grassouillette?
1: Ouais.
0: Ou encore une poupée qui est en fait la meilleure amie de cette poupée-là?
1: Oui.
2: Oui.
0: Ah oui, que ça, ça vous plairait?
1: Ouais.
0: Ou une avec laquelle vous jouez une fois et revoyez jamais?
1: Ouais.
0: Ou disons que votre ami joue avec une poupée un soir et il a besoin de vous pour que vous veniez vous occuper d'une autre poupée. Vous en aviez pas envie, mais vous dites oui parce que votre ami s'abuse et vous voulez pas rester là et laisser l'autre poupée toute seule.
1: Ouais.
0: C'est pour ça que votre maman et moi on divorce. La monogamie, ce n'est pas réaliste.
3: La monogamie, ce n'est pas réaliste.
0: Encore.
3: La monogamie.

0: Bonjour.
1: C'est bien au monsieur anglais du 6e que j'ai l'honneur de parler.
0: Oui.
1: Je suis à bout, monsieur. Qu'est-ce qui se passe chez vous?
0: Il se passe que je vous emmerde, monsieur. Vous, votre affreux boudin de femme, et votre sale chat.
1: Oh! Vous savez à qui vous parlez?
0: Au gros tas que je croise tous les jours dans l'escalier.

0: À Hénin-Beaumont, dans le Pas-de-Calais, un discours axé sur l'un des concepts phares du RN, la priorité nationale. Les Français seront prioritaires chez eux, a lancé Marine Le Pen. Gabriel Attal, lui, était en déplacement au Mans. Le candidat Renaissance à l'élection présidentielle a affirmé qu'il voterait le budget 2027, alors que le premier secrétaire du PS prévient de son côté qu'il ne le votera pas en l'état. Budget qu'est en train de construire le Premier ministre. Sébastien Lecornu a lancé une consultation pour réfléchir à la désindexation des retraites afin de redresser les comptes publics. C'est un procès attendu qui s'ouvre demain à Paris, 8 ans après les attentats de Trèbes et Carcassonne. 3 accusés sont renvoyés devant la cour d'appel des proches du terroriste. Ils vont comparaître jusqu'au 9 octobre. Ces attentats avaient coûté la vie à 4 personnes, dont le lieutenant-colonel de gendarmerie Arnaud Beltrame. 2 jours après l'accident de train en Normandie, les enquêtes se poursuivent pour comprendre comment il a pu dérailler. Un morceau de rail présent sur la voie pourrait être à l'origine de l'accident. Il faut rester extrêmement prudent. Aucune piste n'est exclue, a indiqué aujourd'hui le ministre de l'Intérieur sur France 2. Le ministre des Affaires étrangères polonais dénonce l'escalade de Moscou. Des frappes de drones russes ont eu lieu en Ukraine, près de la frontière avec la Pologne, notamment sur un train qui roulait entre Kiev et Varsovie. Les forces russes avaient déjà pris pour cible des infrastructures ferroviaires hier soir. Le foot, Lille retrouve le sourire après sa défaite mardi en Ligue des Champions. Le LOSC a battu 3-2-0 à l'occasion de la 4e journée de Ligue 1. À 20h45, le PSG se déplace à Brest. Et puis un titre de championne du monde à portée de main. L'équipe de France féminine de basket affronte ce soir les États-Unis en finale de la Coupe du Monde. Après un parcours historique, les Bleus vont tenter de barrer la route aux grandes favorites et actuelles tenantes du titre. Coup d'envoi à 20h. Voilà pour l'actualité. Bonne soirée à tous.
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Beats de musique le vendredi, c'est en résidence sur Émergence par LPR dans cette 683e de ce mois de septembre. Vous avez eu High Tech Jazz, la version originale du collectif Galaxy to Galaxy. Donc on prend Mad Mike, un des fondateurs d'Underground Resistance, même si c'est le seul en tête pensante à rester. Je vous rappelle qu'Underground Resistance, un label de Detroit, a été fondé par Mad Mike, Jeff Mills et Robert Hood. C'est la version qui amène du saxophone, de l'émotion, dans les nappes et une rythmique vraiment dynamique qui fait dérouler et la version techno de Detroit et l'émotion qui va avec, même si elle n'est pas produite à Detroit, comme ce Aril Brica qui est un producteur qui ne vient de Stockholm et qui fait un renvoi au morceau Berghain et surtout le club qui va de pair en Allemagne sur le label allemand Compact en 2007. Electronique,

Records, ça date quand même de 1994. On reste sur cette même année sur Fnac Music avec un Laurent Garnier qui se fait remixer tout de même par Sven Vatt. Et c'est le morceau qui s'appelle Planète Sexe. Vous aurez reconnu cette atmosphère très sexualisée dans la techno. Puis, juste pour secouer derrière, après le sexe, eh bien, le réveil, Wake Up, c'était en 1993 sur la label Fnac Music également. Et également l'anthème de la soirée qui avait promulgué et réveillé la techno et l'électronique française à Paris, Orex Club, sa maison. Puis quelques cafouillages avec les mix, et oui, c'est pas facile de gérer ce Rentrent Altered States, son premier morceau chez Warehouse Records en 1990. Et là, on sent que tout a été fait à la rythmique, directement dans le vif, dans le brut, et tout lancé dans le rouge. Et surtout, voilà, il y a eu quelques décalages parfois dans les mix, et on continue avec Ron Trent avec I Feel the Rhythm, une version spéciale sur une galette retrouvable avec une partie des morceaux qu'il a fait en duo avec son compatriote Chase Damier. Puis DJ Rasoul, on reste le côté américain avec le morceau Let the Music sur Large, et on va voir ce qui se faisait en 2008 avec le label Next Dimension que j'ai bien suivi grâce à Johan Esprada qui m'a envoyé ses morceaux, et là c'est son remix pour le morceau Silverid de Daniel Kyo.

Ce remix de Johannes Prada clôture cette émission d'Hits de Musique que vous allez pouvoir retrouver chez rdis.at/hitsdemusicradioshowvm en écoute et en téléchargement avec la liste des morceaux diffusés au complet. Très belle soirée à toutes et à tous et très bon week-end électro diversifié sur Emergence, et je vous retrouve d'ici 7 jours pour une nouvelle émission d'Hits de Musique en compagnie d'LPR. Ciao ciao.

0: depuis Los Angeles. 4 ans de boulot, de sueur, de souffrance, d'espoir. Alors je vais parler, me trimballer à 200 km de Munich pour chaperonner un môme qui m'a demandé un autographe dans un train. Alors quoi, merde?
1: On peut pas le laisser comme ça tout de même.
2: Où est-il, exactement?
1: Près d'un village qui s'appelle Knussen.
3: On ne peut pas abandonner cet enfant. Vous avez déjà sauté en parachute?
1: Non, mais je peux essayer.
0: Qu'est-ce que vous déconnez là? Je peux essayer, elle va se péter les deux jambes en plus.

0: Et Zola, il est verboten aussi?
1: Bien, Zola aussi verboten.
2: Brecht
1: verboten.
2: Hemingway
1: verboten.
2: Freud
1: verboten.
2: Hitler
1: verboten. Nein, das ist mein Kampf.
0: Juif vous êtes?
1: Juif vous avez l'air.
3: Faut mettre l'adjectif à la fin, pas au début.
2: Was?
3: On dit pas juif vous avez l'air, mais vous avez l'air juif. Si je vous dis con vous avez l'air, c'est pas français. C'est juste, mais c'est pas français.

0: On interroge les maniaques.
1: Quand tu réponds ça aux familles, on t'a jamais claqué la gueule?
0: Je ne négocierai jamais, tu entends? Jamais avec les kidnappeurs. Des fois, ça t'arrange que ce soit un flic honnête, des fois non, ben tant pis.
1: Tu ne raisonnes plus et je te comprends. Tu foutrais tout notre plan en l'air pour récupérer ta fille. Je répète, je te comprends.
2: Et tu es prêt à me couillonner à la première occasion?
0: Oh là là, oui, pas seulement toi! La casquette du préfet, le portefeuille du ministre, tout, tout va y passer, t'entends? Tout, si ça peut m'aider à retrouver Charlotte. Je ne peux pas entendre des conneries pareilles! Monsieur le divisionnaire! Merde à la fin! Si les ravisseurs entrent en contact avec vous, je vous donne l'ordre!
3: Ouais, tu sais où tu peux t'écarrer tes ordres, grosse loge!

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